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0: Regard sur les transmissions, une série de témoignages de cédants et de cédantes agricoles. Épisode 2. Une page se tourne. Dans ce deuxième épisode, Marie-Pierre et Didier racontent l'histoire de cette ferme familiale qui est restée dans la famille jusqu'à aujourd'hui. Transmettre une ferme, c'est aussi transmettre l'héritage de nos parents, nos grands-parents, ce qui nous a construits, nos frottements et nos évolutions. Pour des éleveurs, c'est aussi transmettre une partie de soi en se séparant de son troupeau. Dans ces circonstances, comment faciliter la transmission d'une ferme, parfois conséquente, en termes de surface, de bâtiment et de matériel? Comment soutenir les éventuels repreneurs? Comment trouver des outils qui rendront possible la transmission? La transmission, c'est toute une aventure.
1: Mon histoire, c'est l'histoire déjà de mes parents, qui étaient agriculteurs, tous les deux. Et puis, il fallait quelqu'un qui prenne, bien sûr, la suite. Mais que ce fut une expérience, il a fallu faire l'école agricole et tout. Et voilà. J'ai vécu d'autres choses. J'ai fait beaucoup de sport et j'ai eu la chance d'aller au rugby à Brioude. Et vu que j'étais pas trop mauvais, ils voulaient m'embaucher, quoi. Mais bon, mon père étant ayant des difficultés, des problèmes de santé, j'ai pris la suite, quoi, voilà. En 1987, mon père faisait un petit peu de viande, des génisses de Pâques, comme on appelait. Après, moi, j'ai continué. Bon, il faisait pas d'ensilage, moi, j'ai amélioré, j'ai fait de l'ensilage. J'ai fait du maïs, sorti de l'école agricole, on nous bourre le chou sur les engrais, les désherbants, et vas-y, il faut produire, voilà. Puis, j'ai fait quelques bâtiments, j'ai investi dans le matériel et tout, voilà. J'ai toujours fait, mais toujours du lait. Toujours, ça tombe tous les mois, c'est une paye qui tombe tous les mois, voilà.
2: Moi, je suis arrivée en novembre 2006. Et après, bon, moi, je travaillais à l'extérieur, notamment sur Issoire. Et en 2007, Didier m'a proposé de le rejoindre sur l'exploitation pour être conjoint collaborateur. Et donc, depuis 2007, je suis donc ici. N'ayant fait aucune école d'agriculture, j'avais ce que c'était un agriculteur, je savais les bases, mais bon, j'avais jamais travaillé vraiment sur une exploitation. Donc il a fallu que je me forme sur le tas. Il y a toute la partie, il n'y a pas que la partie pratique, il y a toute la partie gestion, papier, etc. Donc il a bien fallu que je me forme un peu. Moi, j'ai plus d'approche vers les animaux que vers les cultures. J'aime beaucoup les animaux, donc il y a déjà un lien. Et puis je suis un petit peu focalisée sur le bien-être animal, sur la prévention des maladies, sur l'homéopathie, et puis maintenant un petit peu la communication.

0: Monsieur Animal.
1: L'arrêt des quotas c'était un déclic dans beaucoup d'exploitations, quoi. Il fallait, pour gagner pareil, il fallait produire plus. Moi, c'est vrai qu'on me dit faut travailler plus pour gagner pareil. Je me suis dit, c'est pas
0: Pas pour
1: normal.
0: tout le monde.
1: Et il y a 12 ans, il y a la laiterie est passée nous voir et chercher des producteurs qui voulaient se lancer dans le bio. Voilà. J'ai arrêté de faire de la viande, des génisses de viande. Et je suis parti faire du lait bio. Ça a été un changement total, parce qu'il a fallu faire des formations, c'est là et tout, sur la vie du sol, parce qu'autrefois on ne parlait pas tant de vie du sol que ça. Tandis que là, il faut faire des rotations, il faut regarder son sol, comment il réagit par rapport aux céréales, aux luzernes ou aux trèfles violets, voilà. Après, j'ai arrêté de faire du maïs. Quand on passe en bio, il n'y a plus de désherbant, il n'y a plus d'engrais. Et après, quand tu donnes du maïs, il faut complémenter. Complémenter, il faut acheter du tourteau. Et tourteau en bio, c'est des sommes extraordinaires. Hein. Déjà, il n'y en a pas beaucoup. Il y a le problème, enfin, maïs, faut de l'eau, faudra arroser. Il y a le problème du gibier, les sangliers adorent ça aussi. Voilà, il y a énormément. Et puis un maïs coûte cher aussi, coûte cher à produire. Les semences sont chères, voilà, et tout, ouais. Et personnellement, les vaches s'en portent pas plus mal. Elles ont donné autant de lait sans maïs, autant de matière grasse. Après, c'est une autre gestion de l'herbe, des terrains. Voilà, c'est une autre gestion. C'est le métier de l'agriculteur qui ressort. C'est l'agriculture, la vraie, qui revient là.
0: Peut-être la difficulté quand on passe à un bio, c'est qu'on se dit qu'il faut être autonome, parce que bah, tout est un peu plus cher. Il faut quand même dire que les 2 premières années sont quand même difficiles. Parce qu'on ne connaît pas la réaction, ouais, on peut parler de réaction du terrain, enfin des sols. On ne sait pas où on va en fait. Hein. C'est qu'au bout de 2, 3 ans qu'on sait gérer la vie du sol, tel terrain, on va pouvoir semer de l'herbe, etc. Et après, bah, ça roule tout seul hein, en fait. Donc il faut aussi chercher l'autonomie et puis l'atteindre. En fait, là, on l'a atteint. Donc depuis très longtemps, on a atteint l'autonomie sur la ferme.
1: Protéines, ouais.
0: Voilà.
1: On est très content parce que ça marche très bien. Et bon, après, c'est une autre agriculture. Et avec le bio, on gagne. On a gagné. Oui, si. Bon, je ne vais pas honte à le dire. On n'a pas fait faillite. On a bien gagné toute notre vie. Bon, ça m'a permis d'arrêter de faire des bêtes de viande, quoi, voilà. C'est une autre gestion. Mais bon, le bonheur se passe par là, c'est bien.
0: L'approche des bêtes, enfin des vaches, quand on élève, eh ben c'est facile parce qu'on les a de la naissance, on les apprivoise. Bon, après, bah, les petites génisses, quand il faut les emmener au pré, ben, on prend le temps. Alors, on prend du temps, c'est sûr, mais on les emmène comme ça, elles ont l'habitude de suivre. Et là, bah, tout le troupeau, ça nous suit, enfin, tout le monde nous suit, mais comme si on avait bah, nos chiens, en fait. On n'a pas besoin de bâton, on n'a pas besoin de rien. En fait, elles sont. Voilà, on les appelle, elles viennent. Après, effectivement, le travail en amont est peut-être un petit peu plus long, quoi. Bon, bah, quand elles sont petites, c'est là qu'il faut éduquer, qu'il faut dire, bah, allez, on y va. On va passer une demi-heure, peut-être 1 heure, pour que les apprendre à suivre. Mais bon, c'est du temps aussi gagné plus tard, quoi.
1: C'est vrai qu'on a on n'a pas sélectionné sur vraiment la quantité de lait. On a toujours sélectionné sur des vaches rustiques. Avec de la bonne qualité de lait, qualité en matière grasse, topotéique, voilà. Bah, c'est vrai que les vaches, nous autres, marchent tous les jours, voilà. Les prés sont pas tous autour de la ferme. Et on a sélectionné sur ça, sur une bonne aptitude à la marche, voilà. Et ça, c'est toute cette sélection qu'on a fait depuis de nombreuses années, quoi. Ça se fait pas en 10 ans, c'est sur 40 ans.
0: Il y a quelques années, on avait des limousines. On en avait trois. Et en fait, on a une limousine qui avait les dans le pré. Du coup, quand on a été chercher le troupeau, on a dit, bon, bah, on va la laisser tranquille avec son veau. Et puis, on va aller chercher une remorque, le petit veau et tout ça. Et en fait, c'était extraordinaire. C'est qu'en fait, les deux vaches limousines se sont mis entre le veau et elles ont ramené le petit veau ici. C'était très, très chouette, en fait. Et elles le protégeaient, en fait. Et il n'y en avait pas une qui avançait plus vite que l'autre. C'était vraiment... Ça a été extraordinaire. Ça fait partie des choses... Enfin, voilà. On se dit, c'est super, quoi. Bah, il y avait Anatole aussi, mais bon, on n'a pas pu le garder. On avait...
1: C'était au moment où la transition, qu'on passait en bio. Ouais. Je faisais encore de la viande. Et, j'avais un bœuf, un croisé salaire, immense, mais gentil comme un agneau.
0: C'était...
1: Et on avait eu cherché, on connaissait un peu quelqu'un là, qui faisait de l'attelage de bœuf.
0: Mais bon
1: il n'a pas pu le prendre.
0: Parce bon, après...
1: Il était typé salaire. Et il faisait près de 2 mètres au garrot. Il était immense.
0: Mais par contre, il était...
1: Gentil, on l'appelait Anatole. Et quand on l'appelait, il venait là, pouf, pouf, pouf.
0: Il nous suivait vraiment comme un petit chien. C'était vraiment... Enfin, il y a eu des moments très, très chouettes avec les animaux, quoi. C'est extraordinaire quand il peut se passer des choses magiques comme ça, quoi.
1: Ben quand on les aime, ils le savent, hein, ils le rendent. Personnellement, ça serait dommage que ça s'arrête comme ça, quoi. Voilà. On peut pas travailler jusqu'à 90 ans. Non. Il faut laisser un peu la place aux jeunes qui
0: voudraient bien.
1: Il y a pas mal de jeunes qui sont motivés, ouais. Si, mais après, bon, ça va être les moyens. Mais enfin, après, moi, on trouvera des solutions, je pense. Pour transmettre, voilà.
0: Parce que il peut y avoir plein de jeunes... qui veulent acheter, mais s'ils ne peuvent pas le faire ou s'ils s'endettent pendant 20 ans ou 30 ans, c'est quand même un problème, quoi. Acheter une ferme, c'est compliqué parce que ça coûte cher. Ça peut freiner beaucoup de monde, quoi. Enfin, c'est quand même dommage que dans nos campagnes, on parte à l'agrandissement. Parce que c'est des agriculteurs qui ont 300 ou 200 hectares. Et en fait, c'est un petit peu, moi je trouve que c'est un petit peu bête de pas garder les petites exploitations, les petits troupeaux, le bien-être animal, enfin tout ce qu'on a pu construire. Voilà, et par ici c'est quand même l'agrandissement qui prime, quoi. Et ça serait, enfin c'est vrai que ça serait très chouette si on pouvait installer quelqu'un, et voilà, enfin. Pas à moindre coût, parce que c'est pas. Enfin, ça peut pas être, mais avec des. Avec des concessions, avec des allègements, je sais pas, moi, enfin, voilà. C'est pour ça que, finalement, si quelqu'un s'installe et ils veulent la maison, on est prêt à... De toute façon, il n'est pas bon de rester sur une exploitation quand on a transmis. Et parce que, c'est une gêne pour les deux parties.
1: Il y a deux jeunes qui voudraient partir sur la transformation, garder le même troupeau et faire la transformation.
0: En bio.
1: En bio, bien sûr. Ouais, ouais.
0: Donc, ça serait bien.
1: Ouais, une cinquantaine d'hectares avec, si ça les intéresse, le matériel, les animaux, voilà. La maison, parce qu'il faut bien se loger. La génétique qu'on a apportée, déjà, ça plaît très bien aux personnes, quoi, voilà. C'est vrai que la rusticité, la qualité du lait, ouais, c'est déjà bien. Déjà, pour transformer du lait, c'est ça. Alors déjà, c'est une bonne chose, déjà. Voilà. Ça veut dire que je n'ai pas trop mal travaillé.
0: Mais après, il faut qu'elles fassent leur étude. pas qu'elle voit le financement et tout. Après, on est prêt quand même à faire des concessions. Faut quand même dire qu'on va pas assommer. Voilà. Bon, il y a peut-être des façons de différentes façons de faire. Soit ben, vendre tout, soit oui. Terre de lien, soit location, soit enfin, on essaie de voir ce qui serait le plus juste pour qu'elle puisse s'installer, quoi. Mais bon, on se pose 1000 questions aussi. Comment, pourquoi, enfin, comment ça va se faire, est-ce qu'il y aura des... Voilà. Est-ce qu'il y aura quelqu'un? Comment ça va se passer? Après, y a toujours une appréhension de dire bah oui, mais bon, notre troupeau, si c'est notre troupeau qui est repris, est-ce qu'il va être bien? Est-ce que voilà, enfin, il y a plein de, ouais, je dis, il y a 1000 questions qui se posent quand même dans la tête, ça fusionne. Après, faut faire confiance aussi aux repreneurs, quoi. Ce qui est normal. Ils auront une façon différente de travailler. Ils auront d'autres réflexions. Ils peuvent amener un plus. Enfin, après, l'idéal, ça serait aussi de prendre quelqu'un en parrainage. Dire, voilà, nous on fait comme ça, mais comment vous feriez-vous? Comment, voilà, un échange pendant 6 mois, 1 an, parrainer, dire, voilà, nous on fait comme ça, mais peut-être qu'on peut améliorer un truc, peut-être qu'on peut faire autrement. La solution du parrainage est quand même une bonne idée, je pense. Enfin, ça serait super. Puis bon... Quand il y a un parrainage, on peut se dire pendant 2 jours, on laisse faire la personne, voir comment ça se passe. C'est aussi un petit peu lâcher prise tout doucement.
1: Oui. Déjà connaître un peu tous les terrains. Ouais. Il y en a qui sont très bons, d'autres un peu moins. Voilà, oui. De visu comme ça, tout est beau, tout est joli, mais après il faut rentrer dans le vif du sujet, quoi, voilà comme on dit.
0: Puis ça apprend à se connaître aussi. Mmh. On apprend à travailler ensemble, on transmet notre savoir, mais vice versa en fait et tout. Enfin, moi je pense que ça peut être très sympa à faire. Après, faut pas que les gens qui veulent s'installer se disent être agriculteur, ça va être le bagne toute sa vie, parce que il va falloir travailler tout le temps. Non, enfin, faut voir aussi que il y a une partie du travail, mais il n'y a pas que le travail, il y a aussi on a du temps pour soi, on peut gagner sa vie, on peut. Enfin, je pense qu'il faut quand même leur dire que tout ça, quoi. Ça va pas être travailler H24, ça va pas être je galère au niveau financier. La vie d'un agriculteur à notre époque est tout à fait normale. Peut-être pas comme un salarié, mais maintenant il y a les services de remplacement, les gens peuvent partir en vacances. Enfin, il y a quand même plein de moyens qui sont mis en place pour qu'il y ait une vie. Normal, quoi.
1: Des fois, il y a des mauvais moments, on peut se décourager. Mais il y en a tellement de bons. Parce que après, agriculteur, c'est nourrir les gens. Je sais pas, il y a beaucoup de gens qui l'ont oublié, ça, beaucoup de personnes. C'est l'agriculture qui nourrit la population. Et ça, je pense qu'il faut en être fier.
0: Après, c'est quand même un beau métier. Parce que c'est la nature, c'est la terre, c'est la vie, c'est quand même quelque chose de beau, quoi. Enfin, voilà, puis il faut pas le voir, faut le voir avec une passion, et que c'est un beau métier. On aurait eu des enfants, ou on aurait... La suite derrière, ça ne veut pas dire qu'ils aient repris la ferme. Hein. Il y a des exploitants qui ont des enfants et les enfants, ils partent ailleurs. Hein. Après, on peut comprendre que Didier, ça lui fait mal au cœur parce que c'est sa vie, c'est une grande page de sa vie qui va se tourner. Mais que faire, quoi ? Enfin, à un moment donné, la décision, elle va bien falloir... il faut la prendre, quoi. Et si, justement, au contraire, si cette ferme, elle revit, c'est quand même... vaut mieux quand même qu'elle revive qu'elle se ferme complètement. Parce que, rester ici à la retraite sans animaux, mais ça va être terrible, quoi. Enfin, voir des bâtiments complètement vides... Mais je pense que c'est encore pire que de transmettre et puis d'avoir une autre vie. Enfin, moi, je le vois comme ça. Après, effectivement, il va y avoir... Ça va être compliqué, mais... Dans la vie, faut tourner la page. Et l'inconnu fait toujours peur. Ou pas.
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Bravo à vous, merci. Alors, après ce petit rondeau de l'espace, voici une valse à 8 ans de l'espace. Voilà, elle s'appelle Genèse. Alors, d'habitude,

De mon côté, en fait, j'ai vraiment trouvé que c'était un accouchement difficile. Et finalement, le lendemain, en parlant avec l'équipe médicale, ils m'ont dit que c'était un accouchement tout ce qu'il y avait de plus classique. Et vraiment, il n'y avait eu aucun souci. En tout cas, de leur côté, il n'y avait aucun souci lors de cet accouchement. J'ai vraiment eu l'impression qu'on m'a complètement laissé de côté et que j'étais juste un instrument, en fait. C'est-à-dire, voilà, elle va accoucher, il faut qu'elle expulse ses enfants. Moi, mon ressenti en tant que femme, mon rapport au corps, mon intimité, tout ça, ça a été complètement laissé de côté. J'ai pas été considérée du tout. Et ça, je pense qu'encore aujourd'hui, c'est un peu douloureux d'y repenser, en fait, par rapport à ça. Moi, c'est Aurélie, j'ai 31 ans, maman de deux petits garçons depuis le 20 septembre, donc voilà. Initialement, je voulais accoucher à la maison, ça c'était vraiment avant de savoir que j'étais enceinte. Et puis très rapidement, en échangeant avec Jeff, on s'est rendu compte que bah, lui, il n'était pas pour du tout, de peur de fait effectivement que ça se passe mal. Donc finalement, on s'est dirigé vers un accouchement entre guillemets plus traditionnel, avec du personnel médical, soit au CHU, soit à la clinique. Je m'attendais à ce que ce soit douloureux, parce que pour le coup, je m'étais préparée à ça. Je ne m'attendais pas à ce que ça se passe comme ça. On m'avait dit que si le bébé se présentait par le siège, ce n'était pas la meilleure des méthodes pour accoucher, mais que ça se faisait très bien. Mais c'est vrai que je ne m'étais pas forcément posé la question de savoir comment est-ce que ça allait se passer. Du fait de la grossesse gémellaire, le personnel médical présent dans la salle d'accouchement était très nombreux, donc ils étaient 9. Et j'ai vraiment trouvé ça gênant, parce que pour le coup, j'ai eu l'impression qu'il n'y avait aucune considération de ma personne. Très rapidement, je me suis retrouvée complètement dénudée, et ça, c'est vraiment quelque chose qui m'a gênée, même si j'ai bien conscience que le personnel médical n'est pas là pour se rincer l'œil, hein, mais voilà. Et j'ai vraiment trouvé que ça a été difficile dans l'approche de mon ressenti, en fait. C'est-à-dire que très rapidement, ils m'ont fait comprendre que la priorité, c'était le bien-être des enfants, et que du coup, j'étais, entre guillemets, laissée complètement de côté. J'aurais aimé qu'ils prennent le temps, en fait, de m'expliquer. Par exemple, ils ne m'ont pas dit... qu'ils allaient utiliser les spatules pour Ethan. Ils m'ont juste dit que ça allait être très compliqué, que l'accouchement commençait à être trop long pour les enfants, vu qu'Ethan ne s'insérait pas dans le passage. Et en fait, c'est quand j'ai senti la douleur, quoi, quand j'ai senti quelque chose qui me pénétrait, que j'ai compris qu'il y avait quelque chose qu'ils inséraient en moi, en fait. Donc ça, ils ne me l'ont pas expliqué. Et c'est Jeff, après, qui m'a expliqué, bah voilà, quand tu t'es mise à hurler, là, c'est parce qu'ils inséraient les spatules. Au moment de l'expulsion du placenta, ils ne s'expulsaient pas bien. Donc, même chose, ils m'ont grimpé dessus, ils se sont mis à me pomper le ventre d'une façon, mais juste abominable. Et à un moment donné, j'ai essayé d'attraper la personne qui était sur moi parce qu'il me faisait trop mal. Et on m'a juste tenue de chaque côté de la table et on m'a dit, mais laissez-vous faire. Voilà, j'ai eu l'impression vraiment de... qu'on m'a volé mon accouchement dans le sens où j'ai pas été à l'initiative de tout. Je pense qu'il y a un petit traumatisme qui s'est mis en place suite à ça parce que fallait que j'aille voir le gynéco pour savoir si tout s'était bien mis en place un mois après l'accouchement. J'y suis allée mais vraiment à reculons, quoi. Pourtant, il m'a suivie pendant toute ma grossesse et c'est quelqu'un avec qui ça se passe bien. Mais là, juste de me mettre sur sa table, clairement d'écarter les jambes et qui s'insère en moi pour voir si tout était remis en place, ça a été très compliqué. Il a pas arrêté de me dire, bah, détendez-vous, vous êtes hyper stressée. Et juste, c'est un endroit où je veux plus qu'on s'immisce, en fait. Je veux vraiment qu'on me laisse tranquille. Par rapport à mon expérience, c'est qu'il faudrait un petit peu plus d'écoute en fait, de la patiente. De se dire que même si pour eux, c'est des choses qu'ils voient je ne sais combien de fois par jour, des accouchements, chaque personne réagit différemment aussi. Moi, j'ai eu beau dire que pendant l'épisio, je sentais tout ce qu'on me faisait. On m'a bien dit oui, mais il faut recoudre, donc c'est comme ça, serrer les dents. Les enfants n'étaient pas en souffrance, donc aussi bien au niveau du rythme cardiaque, etc. J'imagine qu'on aurait pu prendre un tout petit peu plus de temps pour peut-être me rendre un peu plus sereine et m'expliquer les manipulations qu'on allait me faire. Après, voilà, le lendemain, quand j'en ai parlé avec l'équipe médicale, ils m'ont clairement dit que ce soir-là, c'était juste la cohue et qu'il fallait que je libère la salle, quoi.

0: Allez, on va écouter.
1: Ça va hyper vite.
2: On entend bien. 145.
1: 145. Bah, l'autre fois, pareil. 145.
2: Là, c'est plus le flux dans le cordon. Ça fait pas le même bruit.
3: Non.
2: C'est plus un flux. Alors que là, c'était vraiment son cœur qu'on entendait, qui faisait. Mais il a dû bouger parce que je tombe plus dessus.
4: Je m'appelle Caroline. Je suis sage-femme depuis. Ça fait plus de 15 ans. J'ai d'abord travaillé de façon conventionnelle pendant 15 ans. Puis un jour, j'ai été appelée par une collègue qui partait en congé maternité, puis qui m'a dit « Ouais, Caroline, je crois que c'est toi qui me remplace et tout. » Donc j'ai dit « Bon, ben voilà, l'occasion se présente, allons-y. » Donc j'ai commencé le libéral comme ça, sur un remplacement. Et puis depuis 3 ans maintenant, je fais du libéral. Puis un jour, j'ai un couple qui est venu me voir pour me dire « Ben, nous, on veut coucher à la maison. » Alors je me suis dit « Ouais, ok, ben ça, j'y ai déjà bien pensé, mais voilà, de là à me lancer, à passer le cap, à la maison, on est tout seul. » Et puis, ça sort du cadre, quoi. C'est pas encore trop bien reconnu. Et puis, voilà, j'avais pas peur de cet accouchement à la maison. J'avais plutôt peur de comment ça allait être accueilli par mes collègues, par la structure hospitalière, par les contacts qu'on pouvait avoir dans le suivi, voilà. Il y a la naissance, mais il y a aussi tout ce qui est autour, quoi. C'est encore, il faut le porter en tant que sage-femme parce que c'est encore pas reconnu l'accouchement à la maison en France par les gynécologues. C'est même parfois mal vu. Et la fois, quand il faut aller à l'hôpital, on est regardé vraiment pas très aimablement. On nous prend pour des folles. il faut porter ça toute seule. On est avec le couple, mais il faut le porter tout seul contre toute l'équipe qui est autour de nous.
2: Donc. D'habitude, la troisième séance, c'est une séance où on fait un temps plus pratique. Où je vous montre comment on peut bouger sur le ballon, comment on peut y associer la respiration, comment c'est important de s'installer debout, assise, et puis de comprendre comment le mouvement va favoriser la descente du bébé.
4: Après, ce qui est très compliqué, on ne peut pas exercer en tant que sage-femme si on n'est pas assuré. Ça, le conseil de l'ordre des sages-femmes demande à ce qu'on soit assuré en tant que sage-femme, qu'on ait une assurance professionnelle pour exercer. Et le peu d'assureurs qui assurent les accouchements à la maison assurent les sages-femmes pour 20 000 euros par an. Ils s'alignent en fait sur le risque, sur le même risque que les gynécologues obstétriciens qui font des césariennes, des forceps. Nous, en tant que sages-femmes, c'était quasiment impossible de régler cette assurance-là. Parce qu'un accouchement, par la sécurité sociale, c'est 313 euros. Donc, autant dire qu'il faut en faire une sacrée quantité juste pour payer l'assurance. Pas encore pour payer, pour gagner quelque chose, gagner un petit salaire. Comme on ne peut pas s'assurer parce qu'on n'a pas les moyens de s'assurer, il y a une espèce de tolérance. Le conseil de l'ordre tolère que les accouchements se fassent à la maison sans assurance. Mais ce n'est pas acté et il y a certains conseils de l'ordre qui pourchassent les sages-femmes qui font des accouchements à domicile. Et c'est vrai qu'en tant que sage-femme, ça nous met dans des situations pas simples parce que on a ça à porter sur les épaules et on a cette responsabilité, cette impression d'être un peu hors la loi. Ce tiraillement de voir que le couple, lui, il est complètement en confiance et de se dire aussi que nous, on fait notre job et qu'on n'a pas l'impression de prendre des risques outre mesure. L'OMS a montré que pour une femme qui avait une grossesse physiologique, pas de facteur de risque, une grossesse normale, elle n'avait pas plus de risque d'accoucher à la maison que d'accoucher en structure. Bon, je me sens complètement sage-femme à la fois dans ma profession, mais dans mon être tout entier, quoi. Je crois qu'on ne peut pas être sage-femme juste... comme boulot.

Je suis Sylvie, j'ai 53 ans. Alors au niveau de mes activités actuellement, c'est mon activité de doula, d'accompagnante non médicale à la naissance. Ben, une doula, c'est une personne qui accompagne une future maman ou un couple de futurs parents. Et donc l'idée, c'est de les amener à savoir ce qu'ils souhaitent. Donc en fait, l'idée, c'est vraiment de les amener d'abord à poser les questions dans la structure pour savoir comment ça va se passer s'ils ne demandent rien de particulier. Réfléchir à comment ils voudraient que ça se passe et ensuite faire un projet de naissance, notamment pour personnaliser l'accouchement et avoir le soutien de l'équipe pour que ce soit possible. Donc c'est quelque part les amener à être acteurs de la grossesse, de la naissance, de l'accueil du tout-petit. Il y a un accouchement qui s'est passé à la maternité et en fait, il m'avait présenté comme une personne qui l'avait accompagnée pendant la grossesse. Ils n'ont pas utilisé le mot doula, c'est moi qui leur avais conseillé. Je dis, on va y aller sur des œufs, le mot doula, ça peut faire peur. Et ça s'est très bien passé comme ça, en fait. Il y avait une maman, elle disait qu'elle ne voulait pas qu'on lui propose la péridurale. Et à ce moment-là, le papa n'était pas là, c'était moi qui étais dans la salle de naissance. Il y a une élève sage-femme qui vient, et en effet, elle avait très mal. Et l'élève sage-femme lui dit, est-ce que vous voulez la péridurale? Donc moi, j'ai pris l'élève sage-femme et je dis, elle le sait. Elle sait que vous pouvez lui y faire, donc elle la demandera. Et l'élève sage-femme, elle m'a dit, ah bon, d'accord, ok. Et on n'en a plus entendu parler. Alors après, le couple m'a dit, mais oui, mais on aurait peut-être quand même dû dire que t'étais doula, parce que c'est comme ça que les choses, elles avancent et tout. J'ai dit, c'est pas grave, ils me reverront peut-être lors d'une prochaine naissance. Voilà, ça arrivera peut-être. Là, ils vont peut-être faire le lien. C'est bizarre, elle accompagne plusieurs couples. Ce métier-là, ça fait une dizaine d'années qu'il existe, enfin, qu'il commence à être connu en France. Voilà, il faut le temps aux gens de s'habituer, surtout de lever leur peur. Alors, des fois, on se dit, ben, on aimerait bien qu'ils viennent discuter avec nous pour qu'ils comprennent qu'ils n'ont rien à craindre de nous. Au contraire, on peut apporter que du plus. Mais pour l'instant, c'est encore un petit peu juste. Nous, en tant que doula, on accompagne tous les accouchements. C'est-à-dire que si la personne veut un accouchement médicalisé, on va aussi l'accompagner. Donc, je leur mets en main ce qui va leur permettre de faire leur propre choix. Ça me paraît juste, parce que ce qui a pu me convenir à moi en tant que future maman, ça, c'est pas nécessairement ce qui va convenir à une autre femme, quoi. Donc, voilà.

0: Bon, alors moi, c'est Fanny. On est ici pour parler de notre projet d'accouchement qui était initialement à la maison et qui s'est finalement terminé par un accouchement à l'hôpital.
1: Moi, c'est Sacha. Du coup, je suis venu parler de l'accouchement de Fanny et de l'arrivée d'Elaya.
2: Je me souviens, on voulait que ça se passe à la maison pour avoir un truc cocooning, en fait, d'être dans notre petit cocon à nous deux et accueillir la petite, quelque chose de chaleureux, sans avoir trop d'interférences avec d'autres gens. Moi, il y avait l'idée de la sage-femme qui devait être avec nous. Mais voilà, que ça reste quelque chose de tranquille, sans pression extérieure, peut-être.
0: Et puis pour nous, ça allait de soi, en fait, d'accoucher à la maison. Quelque chose qui était un peu normal, quoi. Et donc, voilà, on s'est fait suivre par une sage-femme qui venait nous voir une fois par mois à la yourte. Et tout s'est très bien passé pendant le suivi. Le projet a été petit à petit un peu plus compromis du fait du terme qui a été dépassé. Et du coup, on a dû se rapprocher de l'hôpital dès le dépassement de terme.
3: Et en fait, normalement, au cinquième jour, j'étais censée me faire déclencher. Et là-dessus, moi, j'étais assez au clair que pour moi, c'était prématuré. On tombe sur une sage-femme qui m'examine, le monito est parfait. Et puis elle demande du coup qu'est-ce qu'on veut faire. On lui dit on fait une écho avec le médecin vite fait pour voir que tout va bien et on rentre à la maison. Ok, bon, il faut que tu saches que le médecin, je viens de le voir et que c'est un médecin qui a très peur et que m'a dit qu'il allait vous dire que vous voulez tuer votre enfant. Donc, et je pense qu'il nous trouvait,
2: inconscient.
3: Inconscient, ouais. Du coup, moi, j'étais pas prête à entendre de la part de qui que ce soit que je voulais tuer mon enfant. Je croyais que voilà, j'y arrivais plus, quoi. Donc j'ai fait, vas-y, on fait ni l'écho, ni quoi que ce soit, et on déclenche tout de suite.
2: Je me souviens que le médecin était pressant en disant qu'il fallait accoucher tout de suite, que plus on attendait, plus c'était dangereux, plus il y avait de risques, il y avait 0,4% multiplié par ça. Enfin, c'était tout plein de chiffres qui pour lui, étaient inquiétants pour l'accouchement. Du coup, plus on attendait, plus il y avait des risques d'arriver à la césarienne, que l'accouchement se passe mal. Donc il était un petit peu angoissant là-dessus. Dans les faits physiques, il n'y avait rien d'inquiétant, mais vu que c'était sorti du protocole, c'est ça qui était inquiétant. Il se positionnait trop personnellement pour moi dans la prise de décision, en jouant sur nos peurs qu'en jouant sur la réalité des choses.
0: Bah pour moi, le rôle d'un médecin, ça serait d'accompagner et d'informer les gens le plus objectivement possible, en leur donnant toutes les informations pour qu'ils aient un choix le plus éclairé possible et de pas sous-entendre la conduite à tenir qui pourrait arranger le médecin. Que nos peurs n'influencent pas sur notre façon de soigner ou d'accompagner les gens dans leur choix ou ne serait-ce que d'avoir conscience de nos peurs et d'avoir conscience de ces influences-là.
4: Ça part toujours d'une bonne volonté. Hein. Les équipes dans les structures, elles ont toujours cette volonté que ça se passe le mieux possible, heureusement. Hein. Mais quelle autonomie on donne à la femme, c'est cette question. Quelle autonomie et quel temps on lui donne pour qu'elle trouve les solutions en elle et qu'on ne lui impose pas le parcours bien tracé qui sera peut-être pas le parcours qu'elle aurait eu spontanément, en fait. C'est toujours cette histoire de manque de temps, d'accompagnement. C'est-à-dire qu'un couple peut avoir un souhait, mais à un moment donné, une femme qui est en travail, elle peut avoir besoin, pas de grand-chose, mais d'avoir juste à côté d'elle la sage-femme qui va lui dire un mot ou deux, qui va lui permettre de ne pas basculer dans de la douleur et dans le fait de ne pas y arriver. Sauf que si à ce moment-là, la femme elle est dans une pièce très aseptisée, médicalisée, qu'elle n'a pas cette sage-femme qui va lui dire cette parole, qui va lui permettre d'avancer, c'est juste, elle va craquer, quoi. C'est ce qui est légitime, et puis elle ne va pas pouvoir aller au bout de ce projet.
5: C'est-à-dire qu'ils ont tendance à oublier, je crois, aussi. Ils sont tellement dans le... Pour eux, ils voient des bébés naître les uns derrière les autres, ils oublient que chaque naissance est unique. Et que les parents, ce qu'ils sont en train de vivre là, ils ne leur vivront jamais de toute leur vie, quoi. Et que c'est normal qu'ils aient envie que ça se passe le mieux possible et le plus confortablement possible pour en garder un bon souvenir, quoi.
6: Voilà. C'est chaud, tu sais, c'est très très chaud. Il veut qu'on arrête l'ordinateur.
7: Léonie, est-ce que tu veux qu'on aille faire un petit tour ?
6: Voilà, je prends mon carte à billet et à bonne journée.
8: Colline, maman de Léonie, qui est née le 9 janvier 2011 à la maison, du côté de Redon.
9: Moi, c'est Benjamin. Parce que quand t'as dit que toi, tu voulais pas la péridurale, genre de choses, l'anesthésiste a vite compris notre vision non conventionnelle de la chose et il a très vite eu un discours jusqu'à parler de qu'on n'était plus à l'époque où on vivait avec des peaux de bêtes. C'est ça qui... Et c'est ça en fait qui est difficile. En fait, c'est ça qui est très difficile dans ce choix, c'est qu'on est sans arrêt en train de devoir se justifier auprès de la famille, auprès des amis, de certains amis, auprès du corps médical. Parce que ceux qui travaillent en corps médical se sentent agressés quelque part quand tu leur annonces ça. Parce que c'est comme si d'un revers de main, tu remettais en cause leur pas leur utilité, mais leur manière de faire, ce qui est en fait complètement le cas.
8: Puis ça fait mal en fait aussi d'être pas soutenu par ton entourage. Là, ça te touche énormément, quoi. Et du coup, à la fin, on n'en parlait plus. On disait, ben, à la fin, on avait donné le mot d'ordre de. On disait, ben, si c'est pas pour nous élever vers le haut, nous soutenir, ben en fait, on n'en parle même pas. Ou sinon, on se voit pas. Là, nous, on a pris notre décision, c'est sûr, on la bouge pas. Du coup, ben, ils nous ont soutenus à fond.
9: Et en fait, c'est à partir du moment où tu fais ce choix-là, t'es obligé de te renseigner un maximum. De lire un paquet de bouquins, de te renseigner, de te documenter. Beaucoup plus que si tu suis le schéma conventionnel. Où là, on t'explique les choses et tu te dis oui, et tu vas à quelques rendez-vous et puis on te dit ça va se passer comme ça, et puis faites-nous confiance, quoi. Là, au contraire, on va quand même dans quelque chose qui est vachement plus vers l'inconnu.
4: Alors, les gens qui s'intéressent à la naissance, ils ont l'information, parce qu'ils vont creuser, ou qui ont envie vraiment d'une naissance différente, enfin, c'est-à-dire pour qu'ils donnent un impact fort à la naissance, ils vont se renseigner. Et donc, ils vont savoir qu'on peut donner naissance naturellement. Mais l'image de la naissance qu'ont la plupart des couples, en fait, ceux que je vois comme ça dans mes accompagnements, ils ne savent pas, pour eux, là, ce qu'ils ont comme idée, c'est ce qu'ils voient à la télé, dans Baby Boom et compagnie, c'est que ben, quand on accouche, c'est mieux de ne pas avoir mal, c'est mieux d'avoir une péridurale. On va préparer les couples ou on va les informer en fonction du parcours que va proposer la structure dans laquelle ils vont aller. Donc c'est un petit peu erroné.
10: À côté de ça, il y avait les sages-femmes de la maternité de Redon. L'accouchement, il y en a quand même une qui nous a dit « Bon, le problème avec des gens comme vous... » c'est qu'en fait, c'est un côté hyper agréable parce que vous savez déjà plein de choses, donc on peut communiquer, on peut vraiment discuter avec vous. Mais le problème, c'est que vous savez tellement de choses sur l'accouchement, vous intellectualisez tout, vous rationalisez tout. Là, il va falloir que je pense à ça, alors que vous êtes en plein dans l'accouchement, mais vous êtes encore en train de réfléchir. Alors que finalement, des personnes, des dames qui connaissent rien à ce qui se passe et tout ça, qui savent pas du tout les phénomènes finalement, et ben finalement, elles ont tendance à se laisser complètement aller et puis ça se fait tout seul. Quoi.
11: Moi c'est Simon.
12: Et moi je m'appelle Sarah. Tu veux te présenter toi-même? Moi l'idée d'accoucher à la maison, je trouve ça super, mais en fait j'étais pas complètement confiante parce que dans ma famille il y a plein de bébés avec des grosses têtes. Et dans la famille de Simon aussi. Et puis aussi ma mère à chaque fois elle a des super récits de ses accouchements, et aussi je passe à la maternité et elle dit que c'est super, la semaine à la maternité t'es tranquille, on s'occupe de toi, tout va bien. Du coup ça ne me gênait pas d'y aller pour accoucher.
10: On était plus essayer de se faire les choses assez naturellement et pouvoir être en maternité quand même, parce que s'il y avait un truc qui tardait, qu'à l'époque pouvoir avoir l'assistance médicale, on va dire, quoi.
12: Surtout pour un premier, hein, où on sait pas ce qui va se passer du tout, on sait pas comment ça se passe.
10: C'était vraiment ce qu'il fallait, en fait, tu vois. Une salle nature, des sages-femmes qui sont hyper accompagnants, des auxiliaires de puéricultrices et des puéricultrices hyper top pour la suite, là, c'était bien aussi. C'est une bonne maternité, globalement, quoi.
3: Ça m'a apporté de savoir toute la théorie de l'accouchement, enfin, plein toute la physiologie et tout ça. Mais en même temps, ça m'a fait stresser. Et en fait, ça m'a fait stresser jusqu'à un certain point de la grossesse où là, j'ai fait « Ok, c'est bon, maintenant, je m'en fous. De toute façon, ça va aller, de toute façon, ça va se passer, hein, ça va arriver. Donc, ben voilà, on sait des choses et puis en fait, on sait pas comment ça va se passer. Et puis, ça va bien se passer, on va pas mourir. Et puis, voilà. »
13: Je prépare les côtelettes. Et toi, tu fais quoi, Owen?
6: Je dessine Françoise.
7: Françoise la maîtresse.
6: Quoi?
7: Françoise la maîtresse.
6: Oui. Okay. Je vais aller à l'école d'abord.
7: Tu voudras retourner à l'école?
6: Non.
7: Non?
6: Pas aujourd'hui.
7: Non, pas aujourd'hui. Bientôt?
13: Mercredi, tu voudrais.
6: Oui, mercredi et vendredi.
7: Et vendredi en plus.
14: Moi, c'est Margot, la compagne de Jérôme. On avait pour projet un accouchement à domicile et donc j'ai accouché à domicile en juin 2015.
0: Ce que j'ai trouvé quand même bien dans le fait que finalement la sage-femme arrive après, c'est... D'un côté, j'ai l'impression que c'était bien parce que il n'y avait personne pour me dire bah, tu peux faire ci ou ça et justement me couper un peu de ma bulle, quoi. En même temps, parfois, moi-même, j'en sortais parce que je me disais « Oula, il y a toujours personne qui est là pour voir que tout se passe bien. » Donc du coup, je suis un peu partagée à ce niveau-là. Mais je pense que c'était quand même bien de l'avoir vécu de cette manière-là parce que ça me permet aussi de savoir ce que je voudrais précisément pour la prochaine fois. Enfin, du rôle que je voudrais qu'ait la sage-femme la prochaine fois, quoi, en tout cas.
13: Et du coup, tu voudrais que ce soit comment la prochaine fois ou mieux?
0: Eh ben, qu'elle soit juste que je sache qu'elle soit là, mais que je me débrouille, quoi. Pas forcément, enfin, ou si vraiment je suis désemparée, qu'elle vienne effectivement me suggérer des choses, mais pas forcément qu'elle vienne toutes les heures me dire bah là tu pourras faire ci, là tu pourras faire ça.
4: De toute façon, notre rôle de sage-femme, c'est ça au départ, c'est de veiller, c'est pas de faire. Et c'est ça qui tue un peu l'accouchement en structure, c'est qu'au contraire, à l'hôpital, il faut faire pour montrer qu'on est là, qu'on est actif, qu'on a fait. Donc on fait, donc on met des perfusions, on met des monitoring, on fait des échographies, on fait des prises de sang. Alors qu'en fait, le bébé, il se construit tout seul, hein, on a juste à regarder. À l'hôpital, quand je voyais des femmes qui me disaient « c'était très très bien mon accouchement » et qui ne se rappellent pas trop de la sage-femme, finalement, c'est plutôt juste. Ça veut dire qu'elles ont vécu leur truc et que... elles n'ont pas eu forcément ce besoin.
2: Quelque chose de très, je trouve très agréable du coup dans l'accouchement à l'hôpital qu'on a vécu, c'est qu'on était nous deux quasiment tout le temps, sauf tout à la fin et un passage ou deux de la sage-femme pendant l'accouchement, mais on était nous deux dans la pièce tout le temps, et ça c'était chouette.
3: Ouais, c'est vrai qu'en fait on se disait que si on avait été tous les trois ici à la yourte, ouais, on aurait été à trois avec la sage-femme.
2: Ouais. Les sages-femmes auraient fait plus partie intégrante de l'affaire à la yourte. Que là, les sages-femmes étaient plus sur le côté et on les appelait quand les cheveux étaient là. Quoi. Ça, c'était un bon truc, ça.
3: Ouais.
2: C'était bien. C'était bien de vivre à deux.
3: Ouais, carrément.
2: Qu'on n'avait aucun gêne, je crois.
3: Ouais, c'est vrai, ouais, au final, ouais, on avait peut-être plus d'intimité au final.
2: Ouais, carrément qu'à la maison. Ouais, c'était vraiment chouette l'équipe de sages-femmes.
5: Quelque part, la toute première sage-femme qu'on a eue, qui était une sage-femme libérale et très différente de toutes celles que j'ai connues derrière, c'est elle qui nous est restée et qui nous a donné les bonnes bases. Elle n'avait pas du tout un langage médical. Et ça nous a imprégnés.
2: Ah ouais,
5: les autres, je pouvais accoucher n'importe où, en fait, maintenant je savais... J'avais cette confiance. Isabelle. Alors moi, j'ai 50 ans, depuis peu.
15: Bon, moi, c'est Michel, le mari. moi, j'ai 16 ans de plus. Le premier enfant, c'était comme une équipe. On avait l'impression d'être une équipe. On avait affaire à deux accoucheurs là, qui étaient complètement ouverts à tout. Elles pouvaient accoucher debout, assises, allongées, dans l'eau, pas dans l'eau... Tout était ouvert, sans problème. On a fait cet enfant à quatre, en fait. Mm. Hein, nous deux, plus les deux mecs qui étaient là, étaient vraiment avec nous, quoi. Dans la même... C'était vraiment génial. C'était génial. C'était l'année où Marie-Jo Pérec, elle a gagné les Jeux Olympiques. Et quand ma femme avait les contractions, on était les trois, les quatre, à regarder la télé avec Marie-Jo Pérec, qui était en train de gagner la course. Et on était tous là, oui, oui, oui, oui, vas-y, vas-y. Et ma femme avait des contractions en même temps. C'était assez génial. Alors on en a rigolé. Donc l'accouchement s'est fait dans la joie, quoi.
5: Oui, c'était la joie.
15: Vraiment. Parce que cette femme qui gagnait cette course, qui avait déjà passé l'âge de gagner cette course, et c'était un combat pour elle. Et ma femme, elle était dans un combat aussi. Donc, tu vois, il y avait vraiment ce rapport-là. C'était génial. Prêt à recommencer.
5: Moi, ça te donne la pêche. Hein. Plus t'as la pêche. Enfin, moi, j'avais...
15: Moi, je vois toujours froid. Je crois que le père, s'il veut assister à l'accouchement, s'il veut être là, eh ben, il met une charlotte, et puis il met la blouse, et puis il y va, et puis il fait abstraction de toutes ces choses.
5: Ils ont peut-être peur.
15: Hein, il y a aussi, voilà, il y a pas mal de peurs qui sont... Faut pas en avoir. On est quand même quelqu'un d'important, on est le père. Il faut être impliqué, c'est trop important pour tout le reste, pour toute la vie d'ailleurs.
5: Et le fait que toi tu sois dans la salle avec moi pendant les accouchements, je pense que c'est pour ça aussi que je pouvais être dans cette espèce de bulle. Pour moi j'étais comme dans une bulle, dans un cocon, un nuage, en train d'accoucher.

0: il ne faut pas qu'elle soit stressée, etc. Donc, s'il y a une place que le papa éventuellement pourrait prendre, c'est être protecteur de ces conditions-là. Protéger la femme pour que ces conditions-là soient respectées. Ça, c'est un rôle que je propose parce que c'est vrai que souvent, ils ne savent pas quoi prendre comme position. Un truc qui se fait très fréquemment, c'est de dire bah, vous en êtes à 3 cm, à 5 cm de dilatation. On sait que les chiffres, en fait, c'est pas très bon parce que c'est...
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6: Bonjour tout le monde, bienvenue sur Dédicace du siècle. Dédicace du siècle, émission de radio anticarcérale qui émet sur les ondes de Radio Campus et de Radio Super Larsen. On est ravis de se retrouver après cet été chaud. Été qui nous a un peu pris de court. On se rappelait même pas qu'il y avait des vacances de l'émission. Nous, on était prêts à envoyer tout le mois de juillet, mois d'août. On avait même enregistré une émission pour ça, qui n'a pas été diffusée. Que du coup, on s'apprête à vous recycler, là, sous vos yeux ébahis. On va quand même mettre à jour les actualités, parce que sinon, ça va faire un petit peu bizarre. Mais voilà, des belles choses qu'on va vous partager aujourd'hui, belles entre guillemets. Hein. même si peut-être qu'on va parler d'une belle pendant les actualités, je ne sais pas, ça serait super. Mais en tout cas, voilà, on va poursuivre notre routine habituelle de commencer par les actualités carcérales. Et puis ensuite, on poursuivra avec des lectures de lettres, un livre sur la prison écrit par un auteur syrien et une chronique. On continue le dossier qui explore l'enfermement de l'enfance, donc là d'une perspective historique,

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0: superbe but d'Ousmane Dembélé sur une passe de Kvaratskhelia
1: du géorgien.
2: il est géorgien, pardon.
0: Et but pour le Paris Saint-Germain 0 incroyable à Wembley.
2: Vous êtes bien sur Medio Respect sur Clermont, vous écoutez Le Double. Je pense que vous allez écouter ça pour un petit bout de temps et on vous tient au courant des évolutions du match.
0: Effectivement.
2: 1-0.
0: Bonne route, faites gaffe sur la route si vous êtes en voiture.
2: Ouais.
0: Prenez soin de vous.
2: Allez.
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0: Heureusement traîner sa main sur vos fesses.
1: Brosse à récurer.
2: Oh bah... Bah tête de loup.
0: Non, inapproprié. Vous vous souvenez, ce type-là, qui en stop, vous demande si vous êtes célib, et à la réponse non, il met quand même sa main sur votre cuisse. Ou alors ce mec-là, de votre famille, qui se cale contre vous en toute impunité alors que vous êtes allongé tranquillou sur votre serviette, ou sur votre lit, ou même dans le canapé chez la grand-mère.
1: Écouvillon ?
0: Non, trop petit.
1: Oh, ben... paille de fer ?
0: Ah, pas mal. Vous avez déjà vécu ça, non ? Le professionnel de santé qui profite de sa manipulation pour laisser appuyer son sexe quelques instants sur vos orteils. Non mais sérieux. Vous savez aussi là, cet inconnu dans le métro bondé qui vous colle, vous coince pendant plusieurs stations, vous infligeant de sentir son érection dégueulasse alors que vous aimeriez gueuler et vomir. Ah, ça y est, j'ai trouvé, je crois.
1: Ah !
0: Du papier à poncer. Tu prends quoi comme grain, toi, d'habitude ?
1: Je sais pas, ça dépend si c'est coriace ou pas. Tu cherches quoi, en fait ?
0: Je cherche un revêtement hyper abrasif, un grand carton et un marqueur. Je vais m'écrire en gros dans le dos, si tu veux te frotter à moi, enlève au moins ton pantalon. Et me coller du papier ponce au cul. Pas mal, non ?
1: Bah écoute, tu pourrais pas faire mieux, ma biche.
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0: Bonjour à tous. Dans ce podcast sur les associations de notre territoire, nous accueillons aujourd'hui Clémentine, qui est la contact Supermaman France en Haute-Loire. Bonjour Clémentine.
1: Bonjour.
0: Pouvez-vous nous en dire un peu plus sur cette association ?
1: Oui. Alors, les Supermamans, c'est un réseau de bénévoles prêtes à donner un petit coup de pouce aux nouvelles mamans après leur accouchement. Donc, c'est un réseau de soutien autour du post-natal, cette période un peu particulière où les familles peuvent avoir besoin de soutien et en tout cas d'être entourées. C'est un concept qui est né en Suisse et qui a été importé en France. Et le réseau se développe en France depuis 2015. Et dans chaque département, il y a, comme moi, des mamans de contact qui mettent en lien des mamans bénévoles, mais ce n'est pas forcément que des mamans, ça peut être aussi des femmes sans enfants, des grands-mères, des papas ou des hommes bénévoles qui sont prêts à donner un peu de leur temps et pour aller soutenir une nouvelle famille qui vient d'accueillir un enfant, principalement lui apportant un repas et partager un petit moment d'échange, pourquoi pas une petite balade, ou pour celles qui ont vécu le post-natal, ça peut être aussi un coup de main, faire une machine, étendre le linge. Voilà, dans cette période où, il faut le rappeler, on n'en parle pas beaucoup, mais les mamans vivent quand même des bouleversements hormonaux, émotionnels, physiques, et c'est une période où il est normal d'avoir besoin de soutien, et on peut parfois se sentir isolé dans nos campagnes ou même dans les grandes villes. Et l'idée de l'association, c'est vraiment de recréer du lien, du soutien dans cette période-là. Alors c'est tout simple, comment ça marche? Il suffit pour les mamans qui vont avoir un bébé, elles peuvent s'inscrire gratuitement sur le site pour recevoir ce qu'on appelle nous un bichonnage, c'est-à-dire idéalement plusieurs passages de bénévoles qui vont venir leur apporter un repas tout prêt ou juste à réchauffer pendant la période après l'arrivée du nouveau-né. Évidemment, dans notre territoire qui est assez étendu et un peu large, on a besoin de nouveaux bénévoles et de nouvelles, à la fois de nouvelles mamans cadeaux, on les appelle comme ça. Les mamans cadeaux, c'est les mamans bénévoles qui. Il suffit de s'inscrire en fait en tant que bénévole sur notre site pour avec une petite adhésion symbolique de 1 €, valable à vie. Et ensuite, on est, selon nos disponibilités, on peut participer à des bichonnages dans le coin, dans notre région.
0: Très bien. Est-ce qu'il y a d'autres projets à venir pour mettre en avant votre association au niveau du territoire, ou est-ce que tout se fait via le site uniquement ?
1: Alors, j'ai prévu peut-être de participer à une ou deux foires bio du département quand ça sera le printemps, où vous pourrez peut-être me rencontrer, mais j'ai pas encore de date. Donc, le mieux, c'est vraiment d'envoyer un petit mail si le concept vous intéresse et si ça vous parle, ou si vous êtes futur parent. N'hésitez pas à m'écrire et à envoyer. À me poser vos questions et je vous donnerai aussi des dates où on peut éventuellement se rencontrer. Habituellement, je propose une rencontre à la fin du printemps pour que les mamans cadeaux puissent se rencontrer et passer un moment convivial.
0: Très bien. Avez-vous autre chose à nous dire concernant cette belle initiative ?
1: Je remercie toutes les personnes pour qui ce message va résonner qui seront prêtes à nous rejoindre le réseau. Voilà.
0: Très bien. Merci Clémentine. Nous mettrons les contacts sur le site avec ce podcast. À bientôt.
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0: Bonjour à tous. Pour ce podcast aujourd'hui sur les associations de notre territoire, nous accueillons Tiphaine, adhérente active de l'association d'Amizmiz au Haut Atlas. Bonjour Tiphaine.
1: Bonjour.
0: Pouvez-vous nous en dire plus sur cette association d'Amizmiz au Haut Atlas?
1: Oui, bien sûr. L'association, elle est née en 2019 à Landes-sur-Alagnon. Son but est de soutenir la population berbère du Haut Atlas au Maroc. Le nom de l'association vient du fait que la ville d'Amizmiz, c'est la plus grande ville avant le Haut Atlas où les Berbères vivent, majoritairement du pastoralisme et de l'agriculture. Tout au long de l'année, les adhérents actifs de l'association organisent des actions, comme des collectes par exemple, sur différents thèmes, notamment la scolarisation, l'hygiène, le médical, en accord avec les référents marocains, qui ont d'ailleurs créé une association identique afin de faciliter les échanges. On a mené des projets plus importants que d'autres, entre guillemets, comme par exemple l'apport de lecteurs de glycémie en 2021 ou encore l'achat d'ordinateurs en 2022. Et depuis le séisme qui a eu lieu en 2023, on reste attentif aux besoins de la population au fur et à mesure des saisons et de l'évolution de la situation. Parce qu'il faut savoir que la reconstruction des habitations a à peine commencé depuis le séisme.
0: Et au niveau de notre territoire, menez-vous des actions?
1: Oui, on organise différentes manifestations afin d'informer le grand public de la culture, des traditions et encore de l'environnement de la population berbère. Fin 2024, on a par exemple animé deux soirées autour des mots arabes dans la langue française à Massiac et aussi à Brioude. Et pour 2025, on prépare une soirée autour de la danse où plusieurs associations vont participer et danser sur différents styles pour, on l'espère, un bon moment de partage. D'ailleurs, cette soirée, elle aura lieu le 29 mars à Blesle.
0: Merci, Tiphaine. Et si nous souhaitons nous investir dans ces associations, comment faire?
1: Alors, vous pouvez devenir adhérent ou adhérent actif en s'acquittant d'une cotisation de 12 euros par an. Et vous pouvez le faire via notre page Eloasso, en tapant le nom de l'association, ou en nous contactant par mail amizmiz-6o-6atlas@laposte.net.
0: Si nous voulons en savoir plus sur tout ce qui est fait le long de l'année, ce que vous avez fait dans le passé et ce qui va venir, bien sûr.
1: Alors, vous pouvez aller sur notre page Facebook ou notre compte Instagram. On a aussi une page sur le site Eloasso et vous pouvez évidemment aussi nous contacter par mail.
0: Très bien, Tiphaine. Merci.
1: Merci à vous.

0: Alors, bonjour Nadège.
1: Bonjour.
0: Donc, avec vous, on va parler yoga. Je voulais vous laisser, donner le nom de votre association et puis décrire un petit peu les jours de yoga et ce que vous proposez.
1: Alors, l'association s'appelle l'association Fleur de Lotus. Le fleur de lotus dans le yoga, c'est un rôle important puisque c'est la fleur qui est clos dans l'équilibre. Donc voilà, c'est pour ça que cette association a pris ce nom. L'association est basée à Conangle, donc pas très loin de la chaise Dieu, et dans un très beau lieu, puisque c'est une ancienne forge qui a été rénovée, donc qui est tout en bois et en pierre. Hein. Et on a vraiment l'endroit est propice vraiment à la pratique du yoga. Le yoga, c'est une discipline qui passe par le corps, hein, mais qui s'adresse particulièrement à la psyché en fait. Donc le but du yoga, c'est d'arriver à équilibrer les énergies du corps, du mental, de façon à pouvoir mieux vivre tout simplement, non seulement avec soi-même, mais surtout avec les autres.
0: Oui, c'est ça. Être détendu en soi pour être détendu avec les autres.
1: C'est ça.
0: C'est important.
1: De pouvoir prendre de la distance aussi avec les émotions des autres ou les choses qu'on peut soi-même projeter ou que les gens peuvent projeter sur nous, par exemple. Donc, c'est un très, très bel apprentissage de soi, de comment on fonctionne, de notre personnalité, de nos qualités, de nos défauts et de pouvoir travailler là-dessus pour se sentir mieux, en fait. Et puis aussi que la fonction du yoga, elle a une fonction sociétale. On oublie souvent, on pense que c'est très égoïste, mais en fait, en Inde, le yoga, il a vraiment ce but de faire corps avec la société. Donc ça va tout à fait avec tout ce qui est associatif, parce que c'est permettre au groupe d'exister dans une compréhension de chacun avec nos différences. C'est ça, de pouvoir comprendre que chacun d'entre nous est différent et de s'accepter mutuellement. Surtout dans une société qui se rétrécit énormément. Et je pense que le fait de pratiquer le yoga nous donne une nouvelle perspective d'être ensemble et de partager.
0: De belles paroles. Je reste sans voix. Alors, justement, qui peut participer à ces cours de yoga?
1: Ah ben, tout le monde, en fait. À partir de 12 ans, pour le yoga adulte, commence à 12 ans. Parce que... une fois que le système endocrinien, donc hormonal, est mature, parce que le yoga d'enfant n'est pas du tout le même yoga que celui des adultes, on va pas travailler tout à fait la même chose, même si les fonctions se rejoignent. Mais la manière d'aborder est différente. Et certains exercices ne sont pas du tout recommandés aux enfants. Parce qu'on va peut-être trop faire travailler leur système endocrinien. Et il ne faut pas qu'il y ait une maturation sexuelle trop rapide. Donc, il faut être prudent parce qu'aujourd'hui, on voit beaucoup de trucs pour les enfants. Mais si on n'est pas formé, il y a quand même un certain nombre de choses à savoir pour éviter les dommages avec les enfants.
0: Ça peut dérégler si enfants font des postures de yoga pas adaptées?
1: Oui, surtout s'ils les tiennent. Ouais, oui. Ça peut engendrer des dysfonctionnements endocriniens. Parce qu'en fait, le yoga, le système endocrinien, c'est l'interface de notre système émotionnel. Et donc, le yoga travaille énormément sur l'endocrinien de façon à ce que émotionnellement, on soit plus stable, on devienne plus stable. Ou en tout cas, qu'on accepte quand c'est pas stable, que c'est pas stable, mais qu'on puisse aussi le reconnaître.
0: J'en ai perdu mon autre question. Est-ce que les cours ont déjà repris?
1: Les cours reprennent la semaine prochaine.
0: Ah.
1: Mais on peut s'inscrire, chez moi, on peut s'inscrire toute l'année. Il n'y a pas de, niveau. Parce qu'en fait, chaque personne qui arrive au yoga arrive avec ce qu'il a déjà vécu. Et pour certaines personnes, en deux séances, ils vont rentrer complètement dans la pratique. Il y a des gens pour qui ça va demander un peu plus de temps. Donc, c'est, on peut pas savoir à l'avance ce qui va se passer avec chacune des personnes, en fait.
2: D'accord.
1: Et puis, de toute façon, le yoga que je pratique, c'est un yoga qui s'adapte aux personnes. C'est-à-dire que si quelqu'un ne peut pas réaliser certains exercices, que ce soit des exercices physiques ou respiratoires ou méditatifs, on va proposer des alternatives. Donc, le professeur, il est là pour guider et aussi pour voir si... Pour la personne, ça ne présente pas quelque chose qui est difficile et de pouvoir l'amener dans ce qu'il peut faire avec joie, en fait. C'est ça. C'est avoir de la joie et du plaisir.
0: À faire.
1: Ouais, à faire.
0: Donc, ce sont des cours de groupe, mais il y a un attachement aux capacités individuelles.
1: C'est ça, tout à fait. Tout à fait. On peut voir, par exemple, si quelqu'un ne peut pas se mettre à genoux parce que ses genoux sont dysfonctionnel, mais on va travailler quand même les genoux, mais un peu différemment pour que progressivement la personne retrouve, par exemple, la mobilité de ses genoux. Ça arrive très, très souvent. C'est très gratifiant de voir les gens qui, dans leur corps, se débarrassent de certaines tensions. Alors, ça veut pas dire qu'on va se débarrasser forcément de toutes les tensions, mais on voit vraiment des très, très grandes évolutions. Oui, oui. Parce que ça se fait en douceur et avec beaucoup de plaisir, donc et à l'écoute de ce qui se passe intérieurement.
3: Et est-ce qu'on peut dire juste les horaires et les...
1: Alors, pour terminer, oui. Moi, j'enseigne principalement dans mon centre, hein, qui est à Conangle. Et là, on a un cours le lundi soir de 18h30 à 20h. Il y a un cours le mardi matin de 9h30 à 11h et le jeudi soir de 18h à 19h30. Et après ce cours du jeudi soir, il y a une séance de méditation. Donc les gens sont invités, ils peuvent rejoindre après le cours parce qu'il y a un petit laps de temps. Ou alors ils peuvent faire aussi par visioconférence. Et j'ai un cours de visio le mardi soir aussi, parce que j'ai des élèves qui viennent l'été en retraite ou qui viennent aux ateliers le dimanche et qui désirent aussi pratiquer, mais qui sont plus loin. Et de ce fait, ça forme une communauté. En fait, je pensais pas que Zoom et la vidéo, après le Covid, on a fait ça, hein, pendant le Covid, et ça a amené une nouvelle perspective. Mais en même temps, c'est intéressant parce que... finalement, les gens individuellement chez eux font groupe à travers l'écran. C'est très intéressant de voir ça. Voilà. Et pour terminer, j'ai aussi des ateliers. Les ateliers ont une fonction un peu différente parce qu'elles permettent d'aborder des points que, de manière plus précise et plus profonde. Que quelquefois dans les cours, on est quand même lié à un temps, une heure et demie. Donc on a une relaxation, on a du travail postural, respiratoire, méditatif. Toujours sur une intention, sur une idée qui va générer une forme d'énergie. Et puis pour les ateliers, on va travailler plus particulièrement, par exemple en ce moment, des formes archétypales. Ça peut être notre... la parole, par exemple, la parole salvatrice, qu'est-ce que c'est la parole? Ou qu'est-ce que c'est de se transformer? Quelle est l'énergie de la puissance? Ou l'énergie des éléments? Voilà. Alors, on va travailler quelque chose de plus particulier. Et chaque personne va pouvoir recevoir aussi les cours après et pratiquer chez eux. Ça leur donne aussi de l'autonomie parce que l'important, c'est évidemment... progressivement d'être autonome dans notre pratique.
0: Et alors, vous avez un site justement où on peut voir tous ces ateliers, suivre un peu vos actualités.
1: Oui, j'ai un site qui s'appelle yogafleurdelotus.com. Mais c'est pas uniquement un site qui propose des cours. C'est un site informatif. Donc il y a énormément de choses sur mon site. Il y a de la vidéo, il y a des séances de yoga par fiche, il y a des respirations, il y a des méditations, il y a de l'Ayurveda. Il y a des recettes de cuisine en lien avec l'Ayurveda. Enfin, tout ce qui est en lien avec le yoga. Et pour que les gens puissent s'approprier la pratique et avoir des informations sur le yoga, voilà. Donc, c'est dans ce but-là.
0: Super, merci.
3: Merci beaucoup, Nadège.
1: Merci.
3: De Lotus.
0: Merci.
3: Et il pleut en ce moment à la chaise de Solan Kant derrière nous.

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moi-même, hein. Y a pas le temps. Et c'est pas tout. Il y a quelque chose qui m'a fâché dans ça.

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Et quand ma femme voulait accoucher ce jour-là, mon ami, j'ai souffert, hein. 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